c'est un petit débat. Donc, on est passé de l'Ukraine, donc, on travaille comme un monde, on est en train de se montrer comme un mari. Quand on se montre comme un mari, on travaille à Bourne, on travaille à Bourne, on travaille à Bourne, on travaille à Bourne, on travaille à Bourne, on travaille à Bourne, c'est le blabon, Icaro, Salon, Léoni, et il y a un blabla de smallpox, depuis le centre. Comme tu as dit, tant que tu as dit,

0: tout droit, tant que nous avons aussi des parents, les pensées courtes, comme nous l'observons. Donc là, il va souligner le passé, souligner le bécisme de l'île, c'est un petit bécisme de l'île, c'est du bonheur, côté de l'autre bécisme. Dans un album de ces albums, c'est un peu comme on le savait, on était bien aussi dans le budget, et qui était mandaté. Donc on le savait aussi, donc il y a eu un bon mandat de bataille, c'est un bon équilibre. Avoir t'accorder de la table de plan, de l'aller à la ligne. Il y a plus souvent un peu de vie, c'est un métier en dessous de nous, ou des arabes aussi, le but nous en est, dans un groupe des arabes. 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
1: Je suis un peu plus de temps.
0: Et de la table de son body.